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Bonjour à toutes et à tous. Vous écoutez le service en langue française de NHK World Japan. Ici Mathieu Simard. Sur notre site en français, nous vous proposons chaque jour de nouveaux articles sur les dernières actualités. Pour ce bulletin d'information hebdomadaire, nous avons sélectionné les principales nouvelles publiées entre le mardi 25 et le lundi 31 août. En premier lieu, voici un article publié le mardi 25 août. Le gouvernement japonais va augmenter certains frais associés au permis de séjour des ressortissants étrangers. Cette mesure a été approuvée lors d'une réunion du cabinet et entrera en vigueur le 1er octobre, conformément à une révision de la loi sur le contrôle de l'immigration. Il faudra désormais débourser 200 000 yens, soit plus de 1 250 $, pour un permis de séjour permanent, contre environ 10 000 yens jusqu'ici, c'est-à-dire environ 63 $. La démarche devra être effectuée en personne. Le gouvernement annonce cependant qu'il réduira les frais pour les demandeurs confrontés à des difficultés financières, notamment ceux qui ont le statut de réfugiés. Voici maintenant un article publié le jeudi 27 août. L'artiste d'avant-garde japonaise Kusama Yayoi, mondialement connu pour ses sculptures et ses peintures colorées ornées de motifs à pois, s'est éteinte. La fondation qui gère son musée a annoncé qu'elle était décédée le 14 août dans un hôpital de Tokyo à l'âge de 97 ans. Elle a précisé qu'elle avait succombé à une défaillance multiviscérale. Née en 1929 à Matsumoto, dans la préfecture de Nagano, Kusama Yayoi a souffert d'hallucinations visuelles et auditives dès son enfance qu'elle a transformées en dessins. Kusama Yayoi s'est installée aux États-Unis en 1957, où elle s'est fait connaître pour ses peintures et ses sculptures d'avant-garde, ainsi que pour ses installations utilisant des miroirs et des lumières. Après son retour au Japon en 1973, elle a organisé de nombreuses expositions individuelles. Elle a acquis une renommée nationale et internationale grâce à sa production prolifique qui comprenait des peintures sur le thème de la citrouille et des œuvres tridimensionnelles. Elle a été nommée officier de l'Ordre des Arts et des Lettres en France en 2003 et a reçu l'Ordre de la Culture du Japon en 2016. Poursuivons avec un article publié le vendredi 28 août. Cela fait maintenant un mois qu'un puissant séisme a secoué la préfecture de Kumamoto dans le sud-ouest du Japon. Les autorités demandent aux habitants de la région de rester vigilants face à la possibilité de nouveaux séismes de forte magnitude. La secousse du 28 juillet a atteint l'intensité maximale de 7 sur l'échelle nationale dans la ville d'Uki et la commune d'Ikawa. Les secousses ont causé des dégâts importants et étendus. Selon le comité gouvernemental de recherche sur les séismes, ce tremblement de terre majeur se serait produit à la suite d'un déplacement de certaines parties de la zone de faille de Hinago. Les sismologues insistent sur la nécessité pour la population de rester vigilante face à de fortes secousses, car certaines sections de la zone de faille n'ont pas encore bougé. Par ailleurs, les habitants de la préfecture font face à une chaleur torride depuis le séisme. La température maximale enregistrée en journée dans la ville de Kumamoto a atteint 40,3 degrés Celsius le 3 août. Le 26 août, le mercure a grimpé jusqu'à 39,2 degrés Celsius à Yatsushiro. Ces deux températures constituent les plus élevées jamais enregistrées dans ces villes respectives depuis le début des relevés. Selon les services météorologiques, la chaleur étouffante devait se maintenir dans la préfecture jusqu'au début du mois de septembre.

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Et voici maintenant la deuxième partie de notre bulletin d'information hebdomadaire, en commençant par un article publié le samedi 29 août. Le géant japonais des semi-conducteurs Kioxia Holdings annonce que sa filiale Kioxia et le fabricant américain de puces SanDisk investiront plus de 31 milliards de dollars au Japon d'ici 2032. L'objectif est d'accroître

d'investissement. Le gouvernement prévoit un investissement public-privé d'environ 633 milliards de dollars dans les puces mémoire et les semi-conducteurs avancés d'ici l'exercice 2040. Poursuivons avec un article publié le dimanche 30 août. Les enquêteurs affirment que les images de vidéosurveillance montrent que le vol commis le 25 août dans une boutique de montres de luxe à Tokyo a duré seulement 6 secondes. Le 29 août, les deux suspects âgés de 23 et de 33 ans, tous deux chiliens, ont été amenés au bureau des procureurs. Les deux individus auraient brisé une vitrine à coups de marteau dès leur entrée dans le magasin du centre commercial Nakano Broadway, puis se seraient enfuis avec 4 montres de luxe. Les montres volées valaient environ 200 millions de yens, soit approximativement 1,25 million de dollars. Un employé du magasin affirme que l'une des montres volées était la plus chère de la boutique. La police pense que les suspects ont repéré le magasin pour cibler des montres particulièrement précieuses. Et pour terminer, voici un article publié le lundi 31 août. Un comité du ministère japonais de l'Éducation prévoit d'étendre considérablement l'éducation à l'information pour les élèves du primaire et du collège en intégrant pour la première fois l'utilisation de l'IA générative dans les programmes scolaires. Le temps d'enseignement consacré à l'éducation à l'information pour les élèves du premier cycle du secondaire sera le double de ce qu'il est actuellement. Le groupe d'experts a élaboré ses propositions pour les nouvelles orientations du programme scolaire qui entreront en vigueur dans 4 ans. Il est proposé d'ajouter un volet appelé « Domaine de l'information » au cours d'actuels d'études intégrées à partir de la 3e année. Les étudiants apprendront les bases de l'organisation des données et les caractéristiques de l'IA générative, ainsi que les principes de l'analyse des médias. Ils seront également initiés à l'utilisation des technologies de l'information, notamment par la conception de programmes pour le pilotage de robots. Le comité propose également d'introduire une nouvelle matière intitulée « Information et technologie » pour les élèves du premier cycle du secondaire. Ils apprendront à créer des applications utilisant l'intelligence artificielle et seront sensibilisés aux risques liés à la désinformation. Voilà ce qui met fin à notre bulletin d'information hebdomadaire dans lequel nous vous avons présenté les principales nouvelles publiées sur le site du service français de NHK World Japan entre le mardi 25 et le lundi 31 août. Restez avec nous sur les ondes de NHK World Japan.

0: Bonjour tout le monde, voici l'heure de notre émission Le Japonais en douceur de NHK World Japan. Ici Simon Benguigui.
1: Et Marilène Karam. Amusons-nous à apprendre le japonais ensemble.
0: Aujourd'hui, nous en sommes à la leçon 27. Nous allons voir la façon de demander lequel choisir. Plus tard dans l'émission, nous vous présenterons les ramen, un mets apprécié partout dans le monde. Le personnage principal de notre clip est Tam, une étudiante étrangère vietnamienne. Cette fois-ci, elle se rend dans un restaurant célèbre de ramen à Tokyo. Kaito, un de ses colocataires, l'y emmène. Au restaurant, Tam se souvient de Yuki, un étudiant en musique japonais qu'elle admire. Elle l'a rencontré au Vietnam, où ils ont tous les deux été bénévoles et ont travaillé ensemble. Écoutons le clip de la leçon 27.
2: ご注文は?タムさん、何にする?どれが一番美味しいですか?味噌ラーメンがおすすめだよ。味噌ラーメン。日本のラーメンは美味しいよ。僕は味噌ラーメンが好きなんだ。私、味噌ラーメンにします。Reprenons
0: le clip ligne par ligne. Le serveur demande à Tam et Kaito.
3: ご注文は?
1: Qu'est-ce que je vous sers?
0: Kaito demande.
3: Tam-san,何にする?
1: Qu'est-ce que tu veux, Tam-san?
0: Tam ne sait pas quoi choisir, elle demande.

0: 味しいですか？
1: Lequel est le meilleur?
2: Kaito répond:
3: 味噌ラーメンがおすすめだよ。
1: Je te recommande le miso ramen.
2: Tam murmure.
4: Miso ramen.
1: Miso ramen.
2: Tam se souvient de quelque chose que Yuki a dit lorsqu'ils étaient au Vietnam.
5: Nihon no ramen wa oishii yo.
1: Les ramen japonais sont délicieux.
5: Boku wa miso ramen ga suki nan da.
1: J'aime beaucoup ce au miso.
2: Tam se rappelle des mots de Yuki et dit:
4: Watashi, miso ramen ni shimasu.
1: Je vais prendre un miso ramen.
2: Le ramen au miso a certainement rappelé des souvenirs à Tam. La phrase clé du jour est « Lequel est le meilleur ?» Si vous mémorisez la structure, vous pourrez poser une question sur un choix entre trois options ou plus.
6: « Dore »
2: veut dire « lequel ?» Le « ga » qui suit est une particule qui indique que
6: « Dore »
2: est le sujet de la phrase.
6: « 一番 »
2: veut dire « le plus » et
6: 「おいしい」
2: veut dire « délicieux ». Donc,
6: « 一番おいしい »
2: signifie « être le meilleur ». Ajoutez
6: « ですか ?»
2: à la fin de la phrase et hausser l'intonation de la voix souligne que l'on pose une question. Maintenant pour le point important. Lorsque l'on veut dire que quelque chose est le meilleur ou le plus parmi trois options ou plus, on utilise
6: « 一番 ».
2: Par exemple, pour dire « le meilleur », on place
6: 「一番 »
2: devant
6: 「おいしい »,
2: soit « délicieux ». On obtient alors
6: 「一番おいしい ».
2: Si vous voulez demander « lequel est le meilleur », il faut commencer la phrase par
6: 「どれが一番?」「どれ ?」
2: est un pronom interrogatif utilisé pour les choix. Maintenant, écoutez et répétez.
6: Oishii desu. Ichiban oishii desu. Dore ga ichiban oishii desu ka?

0: Voici une conversation dans laquelle un choix se présente. Un client essaye de choisir des friandises dans un magasin de souvenirs.
1: どれが一番人気がありますか?
2: これがおすすめです。
0: Examinons la conversation.
1: どれが一番人気がありますか?
3: Lequel est le plus populaire?
4: 人気があります.
0: Veut dire être populaire.
4: 人気
0: est popularité et
4: あります
0: est la forme en masse du verbe être.
4: ある.
2: これがおすすめです.
3: Je vous recommande celui-là.
4: これ
0: veut dire celui-là et
4: おすすめ
0: veut dire recommander. À votre tour maintenant. Écoutez et répétez.
4: 人気があります。一番人気があります。どれが一番人気がありますか?
0: Exerçons-nous avec d'autres choix. Nous sommes dans un magasin pour acheter une valise. Demandons au vendeur laquelle est la moins chère. Pas cher se dit
4: Yasui. Yasui.
2: どれが一番安いですか? どれが一番安いですか?
0: Maintenant, vous lisez un menu dans un restaurant japonais. Il y a beaucoup de plats différents. Essayez de demander lequel est le meilleur rapport qualité-prix. Bon rapport qualité-prix est l'adjectif en na.
4: Otokuna. Otokuna.
0: Lorsque l'on veut utiliser un adjectif en na à la fin d'une phrase, on remplace le na par des.
2: どれが一番お得ですか? どれが一番お得ですか?

0: L'expression bonus du jour est la réplique du serveur dans le clip. Mémorisez-la telle quelle.
1: ご注文は?ご注文は?
0: Veut dire « qu'est-ce que je vous sers ?» Littéralement, elle veut dire « quelle est votre commande ?» Le serveur le dit lorsqu'il prend la commande des clients.
1: ご注文
0: veut dire « commande ». Et pour montrer du respect au client, on attache le « go » au début du mot. « Wa » est la particule à la fin de la phrase qui introduit le sujet. Le reste de la question, comme plat, est omis. Écoutons comment plusieurs personnes le disent.
1: ご注文は?ご注文は?ご注文は?
0: Maintenant, écoutons le clip une dernière fois. Soyons attentifs à la réplique de Tam Akaito sur la décision du choix.
2: ご注文は? タムさん、何にする?
3: どれが一番美味しいですか?
2: 味噌ラーメンがおすすめだよ。
3: 味噌ラーメン?
4: 日本のラーメンは美味しいよ。 僕は味噌ラーメンが好きなんだ。
3: 私、味噌ラーメンにします。
5: 食いしん坊カイトにお任せ。
0: Passons maintenant au tour culinaire de Kaito. Le sujet du jour est les ramen. Savez-vous ce que sont les ramen? Des nouilles à la farine de blé bouillies servies dans un bouillon chaud dans lequel sont ajoutées toutes sortes de garnitures telles que des œufs, de la viande et des légumes. Les ramen viennent de Chine à l'origine, mais ils ont été transformés au Japon. C'est devenu comme résultat un des plats représentatifs du Japon. On les prépare avec des bouillons de poulet, d'os de porc ou encore de fruits de mer. La pâte de haricot miso, le sel, la sauce soja et les autres ingrédients sont ajoutés pour le goût. Si vous avez des allergies ou des restrictions alimentaires, n'hésitez pas à demander la liste des ingrédients. Certains restaurants de ramen ont des menus halal, végétariens ou sans allergènes.
6: Et de nouveaux goûts sont constamment développés.
0: Oui, les cuisiniers recherchent des goûts uniques, par exemple des ramen avec du fromage ou de la crème concentrée. Même si on s'en tient aux goûts originaux, il y en a vraiment beaucoup. De nombreuses localités ont leur propre goût, donc n'hésitez pas à voyager et laissez les ramen vous guider. Voici qui conclut notre épisode du Japonais en douceur.
6: La prochaine fois, Mia, la photographe, se rend à un concert de piano. Soyez des nôtres.